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0: nur nicht so gut, aber die von Nelly.
1: Joyeux 14 Juillet et bonne fête nationale. Friede, Freude, Eierkuchen, Feuerwerk. Merci, Helma. Oh. Et bon midi.
0: Oh, s'il vous plaît, s'il vous plaît. 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